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0: Yes. Ça, c'est cool.
1: Sympa. Ouais, ça va me servir, ça.
0: Ouais, c'est clair.
1: Du coup, qu'est-ce que tu faisais quoi avant? Avant, tu faisais une piste. Ah oui.
0: Du coup, tu veux faire ça sur le machin?
1: Ouais,
0: ou pas?
1: Je veux bien que tu fasses un tour.
0: Je te fais un vrai tour.
1: Attends, je débranche le. Non, le casque est débranché.
2: Je crois qu'il est débranché, ton casque.
1: Super.
2: C'est cool, moi ça va.
1: T'as vu ce qui se passait, toi?
2: Non. Enfin, je fais des études comme tout le monde.
1: Ouais.
2: Travailler les pièces pour apprendre la flûte, mais après, moi, je suis flûtiste de jazz.
1: Ouais. C'est vrai que je suis un énorme surfan de Huberlos, quoi.
2: Ah bah, moi aussi.
1: Que j'ai rencontré, c'est ça que j'ai filmé.
2: Ah, tu l'as rencontré?
1: Ça,
2: ah ouais. Ah ouais,
1: moi.
2: Ça fait partie des mecs qui m'ont décidé à vraiment insister dans la flûte. Ouais.
1: J'adore ce mec.

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0: Stan.
1: Mais où vous étiez? Je vous cherche depuis une heure. Désolé, mais j'étais encore au self. Ils ont un très bon gratin dauphinois aujourd'hui. Vous m'avez fait perdre une belle occasion de gagner un marché. Et vous m'avez coûté de l'argent.
2: Allô?
1: Je sais pas ce qui me retient de vous foutre à la porte. Vous pouvez pas, désolé, je suis qu'un simple stagiaire, n'oubliez pas. C'est tout ce que vous trouvez à dire. Ouais. Allez vous faire foutre.
3: Ah bah là!

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0: Et là. Et là, ça marche. Et alors là, ça marche. Et vous nous entendez? Vous nous entendez? Ah, c'est qu'on est en direct sûrement. Si vous nous entendez, c'est que vous êtes au bon endroit, vous vous êtes connecté sur l'antenne de Radio Super, la web antenne de Radio Super. En attendant qu'on ait plein de cailles et qu'on puisse s'acheter une grosse antenne et qu'on puisse la mettre sur la grosse montagne pour que tout le monde puisse recevoir des grosses musiques. Bienvenue dans la collective de Radio Super.
1: La collective de Radio Super.
0: Et aujourd'hui, c'est une bien belle collective puisqu'il y a un public en folie, un public de folie, des
1: déchaîné,
0: participants. Alors faites du bruit.
1: Ils font du bruit. C'est insupportable. Tout le bruit qu'ils font.
0: Ils sont au moins 10 fois plus que ce que ça en a l'air.
1: Ouais, que nous, ils sont trop nombreux, ils vont nous arracher les vêtements, j'en suis sûr.
0: Non, laissez-moi. Gros programme aujourd'hui, c'est pas le classico de la Ligue 1, ni le classico de la Ligue 2, ni du National, ni de la région en Berlivre-Adolphe-Forest. C'est une belle collective qui se pointe sous nos yeux. Alors d'abord, on voulait dire ma question préférée, est-ce que vous avez gagné? Oui, est-ce que vous avez gagné deux fois?
1: J'ai assez gagné.
0: Oui. Toi, t'as assez gagné? Leïla, t'as gagné?
2: Gagné quoi?
0: Je sais pas, ce que t'as gagné. T'es pas obligé. Hein.
2: Je pense pas.
0: Tu peux dire oui, hein. Tu peux dire non. Je pense pas.
2: Je pense pas.
0: Alors, en tout cas, nous, on a gagné. La coloc a gagné un petit peu grâce à une certaine Patricia Etavard. Nous avons fini premier, on va dire, au concours de la fête de la soupe ce week-end grâce à une soupe au navet et au miel dont vous aurez... Il y a des gens qui sont là, qui se vomissent dessus, qui se vomissent dans la bouche.
1: Navet et miel, excuse-moi, mais c'est choquant. Il n'y avait pas de crème, j'espère, parce que là, c'est vraiment le top du top.
0: Il n'y avait pas de crème, mais non, les gens ont adoré, ils ont kiffé. Il y avait une superbe ambiance grâce notamment à Radio Super, au combat de louche imposé aux enfants, au concours de slurp. Donc si vous restez assez tard dans la journée, vous aurez le droit à un concours de slurp, une rediff du concours de slurp, peut-être. C'était assez dégueulasse, mais on a beaucoup aimé.
1: Il faut.
0: Et donc, merci beaucoup à cette dame, Patricia Etavard, un nom bien de chez nous. Et en parlant de chez nous, je voulais juste souhaiter un bon anniversaire à ma sœur qui n'a pas répondu à son téléphone toute la journée. Donc j'espère qu'elle nous écoute tout de suite. Bon anniversaire, Anna. Voilà, t'as pas trop la pression. Alors.
1: Joyeux anniversaire, Anna.
0: Ouais. tu peux le refaire.
1: Joyeux anniversaire, Anna.
0: Elle est très heureuse. Alors aujourd'hui au programme, gros programme, on va commencer par la fin. Si vous avez envie de savoir comment va être votre journée, votre année, votre semaine, si vous restez jusqu'au bout, hein, c'est le mois de janvier donc, si vous voulez, non, d'automne, vous aurez le droit à l'horoscope de Pernel. Après un PAD, donc un prêt à diffuser, un petit reportage de l'année 53. Qui mêle soupe, crise et alien en rediffusion de la fête de la soupe. Juste avant ça, nous aurons Étienne pour une première intervention sur Radio Super. D'habitude, il était plus dans les dessous de Radio Super. Il est venu avec son câble et son casque. Voilà, il fait le lèche-cul, quoi. Il vient avec ses affaires.
1: On dit l'élève modèle, excuse-moi.
0: Antoine a répondu à l'appel comme Pernel de la chronique imposée, choisie au pif, au hasard, dans la boîte à chronique. Si vous avez des idées de chronique, vous pouvez les glisser dans cette boîte à chronique pour que de futurs chroniqueurs puissent se faire la main sur l'idée, sur le format de la chronique. Donc n'hésitez pas à poser des trucs. Moi, je n'ai pas réussi à remplir ma mission. Mais Antoine et Pernel l'ont très bien fait. Donc Antoine vient avec une chronique sur les chiens. Voilà, Antoine, tu nous en diras plus tout à l'heure.
3: Oui, je vous parlerai des chiens tout à l'heure, des beaux chiens, des chiens plus moins beaux aussi.
0: Et pour ne pas qu'on reste en chien non plus, il y a Pierre avant ça qui nous fera une chronique sur le rock de l'année 20 à 22. Voilà, 20 à 22 de 2000 plutôt.
1: Dans les... Préciser quand même, 2020-2022 pardon.
0: Donc on est sur du rock des années 20, ouais, du rock, du bon rock des années 20.
1: Pas folle, pas encore.
0: Voilà. Et on parlera aussi arbres, nature, parce qu'il faut des arbres pour que les chiens puissent pisser. quelle poésie, quel lancement. tu m'en dois, non, je t'ai aidé à ranger tes affaires aujourd'hui, à ranger ta chambre map. Viendra nous parler avec Adrien. C'était le bordel, hein, je peux vous le dire. J'espère que cette émission, ce sera moins le bordel que l'inclusive. Donc Map viendra nous parler avec Adrien des ateliers de la forêt, c'est ça ? Dans la forêt, des ateliers dans la forêt. Donc c'est pas dans la forêt la librairie, c'est à l'inclusive. Et puis ce sera aussi dans la forêt, mais non, pas non plus à la librairie de la Chaise-Dieu, ce sera à la forêt à Tours-sur-Mémont. Ne nous méprenons pas. Et pour commencer, Leïla qui continue dans sa lancée des chroniques. Et cette semaine, Leïla, tu es venue avec un nouveau thème. Alors qu'est-ce que c'est ?
2: La schizophrénie. Donc la schizophrénie, c'est une maladie chronique qui peut arriver à tout âge, mais le plus souvent, ça va être chez les adolescents, vers 16 ans, plus 26 ans. Donc elle est chronique, c'est-à-dire qu'elle peut arriver pendant une semaine, un mois, durant une période, la personne qui est touchée par cette pathologie va avoir un comportement entre guillemets normal, parce qu'il n'y a pas vraiment de comportement normal, mais elle ne va plus être sous l'emprise de cette pathologie. Donc, quand on est schizophrène, on a plusieurs. On est défini par plusieurs choses. On peut être. La perception est perturbée, c'est-à-dire qu'on ne dissocie pas la réalité et tout ce qui est imaginaire. Donc, par exemple, lorsqu'ils vont avoir une hallucination, ils peuvent entendre des voix, voir des images. Et ils vont venir vous en parler comme si la personne, elle existait vraiment, ou comme si l'image qu'elles ont vue, ils l'ont réellement vue. Du coup, ça peut être très embêtant parce que, comme tout à l'heure, je vais vous parler d'un film. Dans ce film,

0: alors qu'il y a absolument aucun voisin autour, ils habitent à la campagne et que aucun enfin
1: est présent. Personne quoi.
0: C'est oui, ça. C'est ça.
1: Et c'est un peu une obsession, on dirait, de cette personne. Je ne connais pas ce film. C'est quoi ce film ?
0: C'est À la folie.
2: À la folie. Tu vas nous en parler un peu plus tard, c'est ça ?
0: Oui.
2: Ok. On te laisse continuer.
0: Donc, aussi, donc, tout ça, ce sont des troubles qui sont dus au cerveau, c'est des troubles cognitifs. Ils ont aussi des pensées assez délirantes. Donc, ils peuvent avoir l'idée de se suicider sur place maintenant. Ou encore entendre des voix d'Imaliti. Aussi, ils se sentent souvent... Comme ils ne savent pas ce qui est le vrai du faux, lorsqu'on va lui dire quelque chose, ils peuvent très mal interpréter. Et après, ils vont se méfier de ces personnes parce que lorsqu'on est un peu énervé, qu'on va hausser la voix, on va dire, par exemple... ou encore mieux, quand les enfants, quand ils parlent, des fois, ils peuvent dire des mots... entre guillemets, sans vraiment y penser, comme dire « je vais te tuer ». Mais si la personne, elle entend ça, elle va venir se méfier de sa famille ou elle peut aussi avoir des tendances violentes, mais parce qu'elles ne se rendent pas compte de ce que peut faire la personne en face. Parce que tout ce qui est émotion ou tout ça, elle ne le perçoit pas comme nous, on perçoit les choses. Et même sa perception de soi-même est perturbée, donc elle ne sait pas... comment se voir elle-même. Enfin, c'est très compliqué pour elle.
1: Effectivement, il y a une décorporéité, on appelle ça, je crois, la décorporéité du schizophrène, c'est-à-dire qu'il a du mal à intégrer son corps, soit il est en intérieur, soit il est en extérieur. C'est un peu cette idée-là, quoi, on dirait.
0: Et aussi, ce qui est compliqué pour eux, c'est que du coup, lorsqu'ils sont à peu près normaux, ils peuvent quand même avoir des problèmes de mémoire ou de concentration. C'est très compliqué pour eux. Mais ça veut pas dire que ces personnes ne sont pas intelligentes. Au contraire, des schizophrènes peuvent être très intelligentes, ayant des comportements parfois assez étranges. C'est juste qu'ils ne peuvent pas se contrôler. Donc, je vais passer au film.
2: Alors, ce film, c'est ça qui t'a donné l'idée de cette chronique ?
0: Oui, parce que mardi, il y avait un ciné-débat sur la schizophrénie. Et on a du coup proposé le film À la folie. C'est un film qui est sorti en 2020 dans un pays... Enfin, je ne suis pas plus renseignée que ça. Mais il est sorti en France en 2022. Donc c'est un film par Audrey Estrogo. Donc par contre, il y a quelques scènes violentes ou pas un peu violentes. Parce que la personne va s'énerver de façon excessive. Mais ça va partir... de 10-11 ans, même un peu plus, je pense.
2: C'est donc un film quand même adapté à tout public ?
0: Non.
2: Non. pas exactement.
1: C'est un sujet difficile que la maladie psychique, je crois. Ouais. Alors, on peut peut-être pas parler à des petits-enfants de la maladie psychique, ils ne comprendraient pas. Ils auraient du mal à cerner un peu les troubles et les problèmes que peuvent vivre les personnes concernées. Quoi.
0: Oui.
1: Ça peut faire peur, tout le monde dit.
2: Oui, c'est vrai que ça peut faire peur, mais les enfants ont beaucoup d'imagination, peut-être ont moins d'a priori sur des choses.
1: Il n'y a pas de jugement chez les enfants, mais peut-être qu'ils n'ont pas envie de voir des gens se suicider ou de voir des gens agir de façon violente contre des proches, même, parce que le schizophrène va souvent être... ou la schizophrène va souvent s'en prendre à sa famille, en fait, parce que c'est justement le terrain obsessionnel. La schizophrénie, c'est une psychose, c'est pas une névrose. Donc la psychose, c'est un trouble obsessionnel de la pensée. C'est-à-dire que le schizophrène est par essence paranoïaque, peut-être. Et donc il a peur de l'autre, l'autrui le dérange par sa différence et en plus on se fait des idées. Alors l'obsession des idées qu'on se fait sur les autres, ça peut entraîner des réactions hirsutes ou des réactions non adaptées. C'est justement peut-être que parle le film, quoi, justement des réactions complètement anormales de certaines personnes qui sont inadaptées quoi, voilà, dans un quotidien.
2: Et alors est-ce que du coup c'était un ciné-débat, donc il y a eu le ciné et il y a eu la partie débat.
0: Oui.
2: Est-ce que vous avez pu faire la partie débat ?
0: Oui, on a pu faire la partie débat, j'ai même posé une question, mais c'était très problématique.
2: Qu'est-ce que c'était ta question ?
0: Alors est-ce que, du coup j'ai parlé à eux, il y avait deux psychologues et un monsieur qui fait partie d'une association. Et j'ai demandé, est-ce que vous pouvez prendre en charge une personne qui est sous tutelle, dont les tuteurs ne veulent pas qu'ils accèdent à ses soins ? Alors que quand j'entends dire, parce que c'est ça le problème, c'est que tutelle, au sens administratif, ils peuvent, mais quand c'est tutelle,

0: le parent autorité, ils ont un pouvoir un peu sur pour prendre des décisions sur enfin ces choses-là. Du coup, on m'a répondu que oui, qu'ils pouvaient quand même les prendre si le préfet ne s'y opposait pas. Mais il y a quand même certaines situations où on peut rien faire et c'est compliqué. Dans ce cas-là, ils peuvent aller au pénal.
1: Super, donc il y a une lourdeur administrative en plus de la lourdeur de santé. Tu veux ajouter un truc ?
2: Ouais, je voulais juste te demander, Leïla, pourquoi ta question de savoir si la tutelle pouvait se faire ? Enfin, si tu veux en parler,
1: je sais pas. C'était dans la discussion ou dans le film ?
0: Alors non, pas du tout, c'est que ma mère est psychologue et qu'elle a rencontré un problème à ça. Et j'avais cette question-là parce qu'elle-même ne savait pas comment y répondre. D'accord. Et du coup, j'ai voulu demander pour eux s'ils savaient, mais c'est assez compliqué.
2: Parce que c'est déjà un cas d'avoir une tutelle ou une curatelle, c'est déjà un cas extrême, enfin pas extrême, mais je veux dire un peu radical, parce que la plupart des schizophrènes ne sont pas des ordinaires, donc c'est-à-dire ils ne sont pas normaux, entre guillemets, mais on ne les voit pas, c'est une maladie invisible. Ce n'est pas une maladie, si on ne te dit pas que je suis schizophrène, par exemple, c'est la vérité, et donc c'est aussi le réel. Si je vous le dis pas, vous le savez pas, vous me trouvez un peu anormal, vous me trouvez un peu hirsute ou inadapté au pire, mais vous pouvez pas savoir que c'est la schizophrénie, parce que la schizophrénie, comme tu disais tout à l'heure, est caractérisée par avoir des hallucinations. C'est un terrain psychotique où l'obsession prend le dessus, donc la pensée est exprimée de façon hallucinatoire, donc c'est-à-dire que le subconscient prend le dessus et on se retrouve à agir par rapport à notre subconscient, ce qui n'est pas normal. Puisqu'une personne, en général, va prendre une décision raisonnablement en impliquant le cortex cérébral et le système limbique et non seulement le subconscient. Quoi.
1: Le système limbique ?
2: C'est les émotions.
1: Ok. Et alors toi, Al, qu'est-ce que ça te fait du coup ? Tu dis que cette maladie du coup est invisibilisée parce qu'on ne les voit pas, on ne le sait pas.
2: Elle n'est pas invisibilisée, elle est invisible.
1: Elle est invisible.
2: Je ne peux pas savoir en me regardant dans les yeux si je suis schizophrène ou pas. Quoi.
1: C'est pas faux. Mais qu'est-ce que ça te fait du coup de savoir qu'il y a des séances, des films, des ciné-débats du coup animés avec des jeunes sur cette thématique-là ?
2: Ça me réchauffe le cœur et en plus j'ai moi-même été influencé par un film, donc c'est Un être d'exception, A Beautiful Mind en anglais, où il parle d'un mathématicien qui est devenu fou entre guillemets, je veux dire qui est devenu schizophrène à un certain âge et donc il a eu des troubles paranoïaques sévères, en plus des années 50, donc les traitements médicamenteux étaient très inadaptés. Et donc cette personne donne une astuce à la fin du film, en répondant à une question d'un journaliste. Le journaliste lui demande, alors comment vous faites, vous n'avez plus vos hallucinations, et ça c'est dans 20 ans après le déclenchement de sa maladie. Et bien le mathématicien répond en l'occurrence, et bien si, je les ai en permanence. Comment vous faites ? Demande le journaliste, et le mathématicien lui répond, c'est simple, en fait j'en fais abstraction. C'est-à-dire qu'on vit avec notre maladie, on vit avec nos hallucinations, en faisant exprès de ne pas y faire gaffe, parce que sinon elle nous obsède et on se prend la tête dessus et on agit de façon inadaptée et complètement contradictoire avec ce qu'on veut vraiment, en fait.
1: Pour rebondir là-dessus, peut-être qu'Antoine pourra nous guider dans l'abstraction, puisqu'il nous vient même aujourd'hui avec une chronique sur l'abstraction, mais dans le dessin, il me semble. Donc peut-être il y a des ponts à faire.
2: Il y a
1: moyen de rebondir. Et on va continuer de rebondir. Qui organisait ça et dans quel cadre c'était ce ciné-débat ?
0: Alors, c'est... Alors, je ne sais pas comment il s'appelle, mais c'est grâce à l'association UNFAM. C'est une association qui aide les proches et la personne aussi qui est atteinte d'une pathologie psychologique.
2: Psychique,
0: pardon, excuse-moi. Et ils accompagnent comment réagir aussi, se libérer, parce que c'est pas simple de vivre non plus avec une personne schizophrène qui a un haut degré de schizophrénie, parce que c'est propre à chaque personne et le degré peut être plus lourd et moins lourd.
2: C'est ça, l'UNAFAM, c'est une association d'aide aux proches de maladies psychiques, de proches de gens qui ont des maladies psychiques, donc c'est-à-dire qu'ils accompagnent les familles et les proches de ces gens malades. Voilà.
0: Et c'était pour la semaine de la semaine mentale aussi, c'était fait pour ça.
2: La semaine de la santé mentale, c'est ça ?
0: Oui, la santé mentale.
1: La semaine mentale, c'est plus à la fin de l'année, en juillet ou août. Oui. Est-ce que tu veux rajouter quelque chose ? Qu'est-ce que toi, personnellement, ça t'a fait ? Avec quoi tu ressors de ce ciné-débat et de justement l'écriture de cette chronique sur ce thème-là ?
0: Ben, je ressors avec ben, plein de réponses parce que enfin j'avais plein de questions sur la schizophrénie parce que on n'en parle pas assez et que j'avais déjà un peu une idée de qu'est-ce que c'était, mais enfin c'était trop vaste et comme c'est une maladie assez complexe, ben, ça m'a permis d'un peu d'imager le comportement de quelqu'un qui est schizophrène. Et aussi, ça m'a apporté des réponses par rapport à comment les aider, parce que si plus tard je veux me lancer dans une carrière de psychologue, ben, ça pourrait m'aider. Et aussi, ce qui est bien, c'est qu'ils ont donné un site internet pour les jeunes. Que lorsque, par exemple, les parents ils n'ont pas accepté que leur enfant était schizophrène, mais nous, on peut le voir aussi, que dans notre famille, quelqu'un est schizophrène, on pouvait aller sur jeffpsy.org, c'est un site qui nous accompagne, il nous dit vers qui aller parler, comment on peut aider la personne avec qui on est, parce que en réalité il y a plus de 3 millions de personnes qui sont touchées par des pathologies graves psychiques.
2: En France ?
0: En France, oui. Donc voilà.
1: À Ambert.
2: Non. Ça va faire bien 75% des gens, je dirais. Moi. En arrondissant 80.
1: Voilà, on finit sur une touche un peu plus légère. Est-ce que merci beaucoup. Donc, tu peux nous rappeler le nom du site, Leïla, s'il te plaît.
0: C'est jeffpsy.org.
1: Jeffpsy.org, si vous voulez avoir plus d'informations.
2: Et sinon, pour les entourages, ben, vous pouvez aller voir l'UNAFAM sûrement sur un .fr ou je ne sais quoi. Si vous êtes entourage de gens malades psychiquement, pour les accompagner ou pour vous accompagner vous, pour dialoguer peut-être, pour pas être dans le déni, quoi, en fait.
1: Super, et ben merci beaucoup Leïla, j'espère que tu auras aussi amené beaucoup de réponses à nos auditeurs. Merci d'avoir parlé de cette maladie invisible, merci Al aussi d'en avoir parlé, parce que tu connais bien le sujet. Qu'est-ce que je voulais rajouter là-dessus ? Voilà, j'en perds mes mots.
2: Tu voulais parler d'abstraction tout à l'heure, c'est peut-être ça ? Tu
1: non, c'est Antoine. C'est Antoine,
2: ah, c'est Antoine qui veut parler d'abstraction,
1: ouais,
2: pardon.
1: Merci, merci de rebondir à ma place.
2: Je t'en prie, avec plaisir.
1: Merci de revenir un peu sur le plateau. Je voulais dire que oui, voilà, si vous aussi vous voulez faire des chroniques sur un sujet qui vous a interpellé dans la semaine, dans l'année, dans le mois, dans la décennie, dans le siècle, vous pouvez venir en parler sur Radio Super et faire comme Leïla, partager votre connaissance sur ce sujet. Merci beaucoup. Et on fait une petite pause là, musicale. Allez. Bonjour, bonsoir.

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1: Le feu à Amber.
2: Et c'était Bachar Markalifes Bakoun.
3: Moins fort. Il nous a explosé les oreilles.
2: Je vais exploser les oreilles. Et voilà, donc est-ce que, je sais pas, je répète, c'était Bachamar Khalife Bakoun sur Radio Super. Voilà.
3: Voilà, très bon artiste. Et alors, autour de cette table, merci Antoine d'avoir désannoncé ce magnifique artiste.
2: Avec grand plaisir.
3: Qui se trouve aussi sur Radio Super, si vous l'avez manqué. Et on se retrouve autour de cette table avec des habitués du micro, des habitués de la clope électrique et des habitués de la banane. Alors la personne, voilà, c'est les cavaliers de l'apocalypse version radiophonique. C'est Adrien Pernel qui s'est incrusté au dernier moment et Map.
4: Elle s'est pas incrustée, elle a été invitée.
3: Oui, elle a été invitée. Elle s'est très bien incrustée. Elle s'incruste très bien dans ce bracelet de personnes compétentes derrière les micros et qui se marrent à chaque jingle. J'ai l'impression que Map, elle écoute jamais Radio Super et que dès qu'il y a un jingle qui passe, elle est morte de rire. Voilà.
5: Ça y est, vous m'avez perdu.
3: Alors, vous n'êtes pas venu nous parler de jingle, vous n'êtes pas venu nous parler banane, ni cigarette électronique, je sais plus ce que j'avais dit en premier. Vous êtes venu parler arbre et atelier.
5: On est venu parler de forêt vivante et habitée.
3: Ah, de forêt vivante et habitée. C'est celle avec les grands sapins ?
5: Qui est un peu le credo de recrudescence. Paf, je te fais le lancer.
4: de façon de se débarrasser du dossier un peu rapide. Non, ça commence samedi soir, c'est chez toi samedi soir en premier.
5: Alors samedi soir, à l'inclusive, qui a réintégré aujourd'hui, comme vous le savez, la maison mère, grâce à l'aide de l'équipe de Radio Super, faut bien le dire.
3: Voilà, Pierre et Antoine.
5: Pierre, Antoine.
3: Et les croissants.
5: Et toi.
3: Les croissants, mais c'est parce qu'il y avait des croissants.
5: Hein. Et gâteaux. Et Gaston, gâteaux. Je suis au bout de ma vie ce soir.
3: Alors,
5: donc,
3: qu'est-ce qui... Inclusive, 27 rue de la...
5: République, avec une belle vitrine. Merci de la laisser intacte.
3: Même si vous avez trop bu.
5: Absolument, n'est-ce pas ? Je ne citerai pas de nom, mais j'espère qu'il m'entend.
3: Sinon, vous aurez plein de problèmes judiciaires ou pas.
5: Voilà. Non, il n'y en a pas eu, en plus.
3: Bon, alors,
5: bref,
3: qu'est-ce qui se
5: passe ? À 18h, vernissage d'une exposition de dessins d'arbres et de forêts, donc qui s'appelle L'atelier dans la forêt de Noël Bernardin. Il ne rit pas.
3: Non, je ne ris pas.
5: Non, c'est que qui va servir d'écrin à cette grande soirée organisée avec l'inclusive et recrudescence qui reçoit le longomaille. Alors, est-ce que longomaille dit quelque chose à quelqu'un ?
3: Alors, est-ce que dans l'assistance, on a un longomaille ?
5: Un longomaillien.
3: Un longomaille à ma droite ? Un longomaille à ma gauche ?
5: Oh, les vieux, là.
4: Où ça, des vieux ?
3: Longomaille, qui est-ce que c'est ? On dirait un...
5: Alors, voilà, je vais essayer de la faire brève. Alors, longomaille, créé en 1971 par d'anciens spartakistes. Suisse et allemand.
3: Les spartakistes. Alors, remontons le temps.
5: Alors, on va remonter à l'extrême gauche allemande.
3: 52 après Jésus-Christ, Spartacus.
5: Qui se sont installés à Fort-Calquier, en Provence, et qui ont monté une communauté qui a été extrêmement attaquée. Et on pourrait dire, pour faire bref, que ce sont les ancêtres de la ZAD. Ils ont créé une espèce de ZAD à Fort-Calquier, et sur une base communautaire et anarchiste, et qui a été attaquée de toutes parts, et par l'État, et par les droites, les extrêmes droites, les flics, et qui
3: attaqué physiquement.
5: Ah, physiquement, tout judiciairement, tout a été bon. On a dit que c'était une secte, enfin, ça a été extraordinaire. Ils ont tenu le coup.
3: Mais alors, qu'est-ce que c'était ? C'était une ZAD, une secte, un squat ?
5: Non, c'était une communauté.
3: Une communauté.
5: Et alors, il y a eu plusieurs communautés qui se sont installées, en France et ailleurs. Et en fait, ces communautés, leur credo, quoi, c'était de s'installer dans des zones qui étaient désertées. Et qui étaient désertées par la population, où, soi-disant, on ne pouvait plus vivre.
3: Jean Rambert.
5: Jean Rambert. où les paysans étaient en grande partie partis, justement, parce qu'il n'y avait plus de boulot, où on leur disait que c'était plus possible de travailler la terre, vu les productions agricoles qui étaient en pleine mutation, etc., etc. Bon, bref.
3: Et donc, des gens s'installaient, parce qu'il n'y avait personne, parce qu'on leur a dit de se barrer.
5: Oui.
3: Et après, on les faisait chier.
5: Et après, on les faisait chier, absolument. Et ça a été très, très dur. Ça a été même très violent, parfois. Ils ont tenu le coup, surtout à Fort-Calquier, je crois qu'ils sont encore une centaine sur la communauté. Ils ont développé beaucoup d'activités, ils ont développé une radio, ils ont développé un journal, des activités vivrières. En fait, c'est assez chouette. Il y a une deuxième communauté qui s'est créée pas très loin, où ils font de la production en bio. Et après, il y a une troisième communauté qui donc, s'est installée à Trénas, en Ardèche. Et c'est celle que nous recevons avec Recrudescence à l'Inclusive. Et cette communauté travaille sur 200 hectares, dont 180 hectares de forêt à peu près et 20 hectares de cultures vivrières.
3: Ok, et ils sont nombreux pour faire tout ça ?
5: Non, ils ne sont pas très nombreux. Enfin, ça a oscillé, là, ils sont 19, je crois. Et la particularité, moi, c'est comme ça que je les ai rencontrés et que j'ai fait une partie d'un de mes films là, c'est que ce sont les femmes qui sont les spécialistes du débardage à cheval. Et c'est deux femmes en particulier, Emmanuelle et Sabine, qui sont les grandes spécialistes des chevaux de la communauté et du débardage. Elles font aussi, parce que la communauté travaille la forêt du début à la fin, ça va jusqu'à la charpente. Il y a une scierie sur place. Et voilà. Et donc, quand j'ai rencontré Recrudescence à une AG l'année dernière... Il y avait.
4: Tu sais qu'il y a marqué AG quelque part, Marie-Angèle. Elle est là. Elle est là. Elle sait pas où elle va, mais il y avait marqué AG sur l'affiche. Je suis venu.
3: Il y a AG, il y a un jeu de mots, il y a Buffet, il y a Marie. Il y a peut-être la Roussette.
5: Il y a Buffet, il y a la Roussette.
3: Alors, on arrête les blagues, les inside jokes, comme on dit.
5: Et donc j'ai trouvé ça formidable ce que développait cette association. Et à la fin des discussions, je ne sais plus qui a dit « Et si vous avez des idées de partage d'événements, nous sommes preneurs. » Et hop, j'ai pensé immédiatement à mes potes de Longomaille, à mes camarades, on va dire, de Longomaille. Et on a concocté cette soirée ensemble, donc... Vernissage de l'exposition de Noël Bernardin, projection, auberge espagnole, et après débat entre les gens de Longomaille qui seront là, ils viennent à 6 ou 7, et ils viennent avec les chevaux, mais c'est la deuxième partie.
4: Ils ne débattront pas.
5: Ils ne débattront pas.
4: Ils débarderont, ils peuvent
3: pas. J'ai l'impression que si les chevaux débattaient, ils gagneraient.
5: Je pense.
3: On nous a dit dans l'oreillette qu'il y a un des chevals.
5: Un des chevaux.
3: Mais il n'y en a qu'un. Un des chevals qui faisait une tonne.
5: Oui, il s'appelle Tonnerre.
3: Oui, il s'appelle Tonnerre, comme dedans il y a tonne, donc évidemment. Alors qu'est-ce que c'est Recrudescence, à part le meilleur jeu de mots d'association depuis Radio Super.
4: Depuis, c'est vrai que Radio Super, vous avez fait fort, j'avoue. Peut-être préciser que dans cette même soirée, il y aura, mais on y revient après, une présentation de la revue Z, une revue qui a consacré le dernier numéro qui est sorti au printemps, je crois, le numéro 15, aux questions forestières. On reviendra
3: J'ai l'impression que c'est le numéro qui trône au milieu de cette table.
4: Exactement, mais tu veux qu'on parle de ça avant de parler de Recrudescence ?
3: Non, reparlons de Recrudescence. Enfin, comme vous voulez.
4: Non, mais alors, Recrudescence, donc, qui co-organise ce week-end avec l'Inclusive.
3: En deux mots, Recrudescence.
4: Ah, il fallait que j'explique en deux mots. J'allais faire de mon mieux, mais je n'étais pas sûr de pouvoir. Plus loin d'essence, comme les essences d'arbres.
3: Pas le samplon 95.
4: Alors, on peut si on veut, mais ça, plutôt pas. Recrudescence, donc c'est une association qui a été fondée en 2019 par des gens de la zone de Quinya, dans le Livradois, dans les monts du Livradois. C'est déjà les monts du Livradois,
3: ZAD. Quinya. Ouais, une autre ZAD.
4: En soi. Et donc devant la colère qui était la leur et une forme de dégoût, un truc assez tripal sur les coupes rases qui avaient été faites assez sauvagement près de chez eux, quoi. Et ils ont décidé de se regrouper pour essayer de lutter contre ça. Et avec, je vous la fais vraiment très résumée, déjà d'une part parce que j'étais pas dans l'association dès le début, du coup je ne sais pas tout, mais en plus parce que
5: ce serait un peu long.
4: Je ne sais pas toujours où sont les parcelles, effectivement. Merci Marie-Ange. Oui, et donc dans le fondement de l'association, il y a très vite eu l'idée de se dire, bah en fait, pour peser dans le truc, il faut être dans le game, quoi. Il faut pouvoir avoir son mot à dire sur la gestion des parcelles, tout ça. Donc une des seules possibilités, c'est de rentrer dans le foncier et donc d'acheter des forêts et commencer à montrer, à le faire pour nous parce que ça nous intéresse, mais aussi à montrer qu'une forêt peut être gérée différemment que ce cycle qu'on voit tous sous nos yeux de monoculture de résineux pendant 50 ans, coupe rase, replantation quasi à l'identique, et c'est reparti pour un cycle. Voilà. Donc Recrudescence s'est mis depuis 3 ans à acheter des parcelles de forêt à Quinya et autour de Quinya, dans l'idée de les faire au moins échapper à l'exploitation industrielle. Et voilà, on en est à 31 hectares aujourd'hui.
3: Et alors 31 hectares, ça paraît presque beaucoup, mais finalement c'est très peu.
4: Très peu.
3: Donc bravo.
4: On accepte tous les dons pour nous aider à acheter des nouvelles.
3: Ouais, voilà. Donc c'est tous ces achats, tous ces ont été réalisés grâce à des dons.
4: Grâce à
3: des adhésions.
4: Grâce à beaucoup à des dons, les adhésions, pas plus que ça. Mais on est nombreux, mais enfin ça suffit souvent pas quand même pour acheter des parcelles. Par contre, des dons, oui, il y a eu quelques dons significatifs. Et puis par la première édition du BEC en 2020, qui à l'époque était ouvert à l'achat foncier pour des projets collectifs et d'intérêt général. Mais donc ça avait permis de rassembler une belle somme d'argent qui a permis de faire les premiers achats et de continuer d'ailleurs encore aujourd'hui encore avec quelques achats. Surtout que une fois qu'on possède un peu de forêt, on a dans certaines circonstances dont je vous passe les détails, mais on a la priorité pour acheter les parcelles adjacentes. Donc une fois qu'on a de la forêt, on est rentré dans le game, comme on disait, et donc on peut étendre un petit peu les choses. Donc voilà.
3: D'accord. Et donc 31 hectares et pour indication, combien ça coûte un hectare de forêt dans le coin ?
4: C'est très variable.
3: Vous achetez à des particuliers qui revendent leur terrain ?
4: C'est ça. Alors nous, il se trouve qu'on achète plutôt des parcelles qui intéressent peu les exploitants industriels.
3: Des trucs dans les côtes, quoi.
4: Avec les très fortes pentes, ouais. Dans des zones où il y a très peu d'accès, etc., etc. Donc, parce que nous, ces parcelles-là nous intéressent, parce que c'est de toute façon une façon de faire échapper de la forêt à des gestions qu'on trouve insouhaitables. Mais voilà, donc globalement, c'est très variable le prix de la forêt. Si vous voulez acheter une parcelle de Douglas où les Douglas ont tous 60 ans, ça va vous coûter une petite fortune parce qu'elle est, selon les critères actuels, prête à être récoltée. Si vous achetez un ensemble de bouleaux, de charmes et de jeunes trembles dans une pente à 45 degrés sur les rives de la Dore,
3: ça coûte
4: un peu moins cher.
3: On va pas trop vous embêter.
4: Vas-y.
3: Non, tu voulais rajouter un truc ?
4: Non, pas plus que ça. J'allais enchaîner sur la revue Z. Enfin, non, si quand même, vous pouvez vous renseigner. Si vous tapez recrudescence sur l'internet.
3: Donc recrudescence, c'est en deux mots.
4: Ouais, recrudescence, essence avec un S à la fin. Si vous tapez, vous allez tomber principalement sur deux choses. D'une part, sur un site LOASO où vous aurez toutes les données. Vous pouvez faire un don, mais où vous aurez aussi toutes les informations sur l'asso. Vous n'êtes pas obligé de donner pour avoir les infos. Et deuxièmement, vous retomberez assez rapidement sur un formidable clip. Une reprise d'Aya Nakamura version forestière.
3: Alors attends, c'était quoi le titre déjà ?
4: Doogie.
3: C'était... Doogie.
4: Doogie, c'est une reprise de Pookie. Mais
3: Blague, Doogie. Peut-être on pourra l'avoir après ce passage.
4: Ah bah si vous l'avez en stock, allez-y.
3: On pourra la trouver parce que ça vaut le...
5: Qui sera projeté à l'inclusive samedi.
4: Qui sera projeté à l'inclusive
3: voilà,
4: samedi.
3: Parce qu'on revient à l'inclusive, parce que là on était parti dans les forêts. Moi j'étais en train de me balader. Dans les forêts du Livradois, dans des pentes à 45% avec mes jambes. Mais revenons au concret, revenons au concrete, comme on dit, au béton. Parce qu'il y a une soirée béton et il y a aussi une journée béton le dimanche.
5: Oui, donc. Et c'est bien pour ça que je trouve que c'est très intéressant que Longomaille vienne avec les bûcherons, avec les débardeuses à cheval, parce que justement...
4: Avec
5: les chevaux. Parce que justement, ces pentes à 45 degrés, eh bien, ça peut se travailler avec les chevaux. Et là où on ne peut pas faire passer un tracteur, on peut faire passer un cheval, voire deux, et continuer à travailler à la forêt d'une façon respectueuse.
3: Donc c'est peut-être une idée, un germe, une jeune pousse pour crue d'essence des chevaux.
4: C'est surtout que, alors c'est, faut-il arriver à en trouver, il y en a peu, il y en a quelques-uns, mais très peu quand même des gens qui travaillent avec les chevaux dans, ici, là, dans la région. Il y en a, hein, s'ils nous entendent, je ne voudrais pas qu'ils croient qu'on les oublie. Mais non, surtout les vertus du débarrassage à cheval, c'est il y a la question de la pente et tout ça, mais il y a surtout la question des dégâts faits au sol.
3: De l'éthique.
4: De l'éthique, mais du dégât fait au sol, parce que les machines, la batteuse, c'est une chose, les camions les porteurs qui sortent le bois jusqu'au bord de la route avant que les grumiers viennent, ça pèse très lourd et ça détruit des sols en forêt. C'est assez catastrophique. Donc, d'où le souhait de travailler avec du bûcheronnage manuel, donc mécanique ou pas, et du débardage soit à cheval, soit avec des techniques électriques ou mécaniques, mais en tout cas sans gros porteurs qui rentrent dans la forêt. Mmh. Et ça, c'est ce qu'on fera dimanche. Je suis désolé pour les auditeurs et auditrices si vous n'êtes pas... Et si vous n'avez pas prévu d'être adhérent de Recrudescence, c'est une journée qui est réservée aux adhérents, mais on sera avec Longomaille pour justement découvrir l'ensemble de ces techniques dans une parcelle de l'association.
3: Mais vous pouvez adhérer plutôt facilement.
4: Oui, on peut adhérer très facilement.
3: Voilà. Est-ce qu'il y a un minimum pour l'adhésion qu'on emmène
4: Alors, par exemple, un des sujets sur lesquels je suis incompétent, tu vois.
5: Non, c'est à prix libre.
4: C'est prix libre, il me semble. J'allais le dire, mais j'avais peur de dire une connerie.
3: Donc, venez avec votre prix libre et vous pouvez adhérer. Et alors, ce n'est pas seulement une question de ramassage, de découpe, c'est aussi une question de sélection, de gestion de la forêt, finalement.
4: Complètement. Alors, l'idée, c'est aussi de travailler, de discuter de ça avec Longomaille, qui a une expérience qu'on n'a pas encore, nous, complètement à Recrudescence. Ça fait longtemps qu'ils travaillent les forêts chez eux. Et donc, quand on rentre sur une parcelle de forêt et qu'on a, mettons par exemple, qu'on a décidé qu'on avait besoin de bois et qu'on veut récolter de bois sur une parcelle, lequel on prend, lequel on choisit, quel arbre on privilégie, lequel on fait tomber pour que ça soit, pour fournir la ressource en bois aux humains qu'on a besoin sans détruire l'écosystème forestier dont on aura besoin pour les années à venir.
5: Et puis aussi de savoir qu'est-ce qu'on va faire de ce bois, de ne pas couper du bois sans savoir ce qu'on va en faire.
3: Bon, on va faire des granulés.
5: Et ça, oui. Ça a été le postulat de base de cette journée, parce qu'il y a eu une rencontre il y a un mois, Recrudescence et Longomaille, il y a eu une analyse de parcelles pour savoir qu'est-ce qui allait être travaillé dimanche prochain. Et un des bûcherons, le bûcheron chef, on va dire, de Longomaille, Lolo, lui, il le dit très clairement, moi, si je tombe un arbre, je veux savoir à quoi il va servir. Je ne coupe pas un arbre si je ne sais pas à quoi il est destiné. Je ne coupe pas un arbre pour le laisser traîner dans la forêt ou dans un coin. Donc, Recrudescence a d'ailleurs à peu près donné, après cette journée de repérage, un nombre de mètres cubes, j'ai vu, sur votre site.
4: Oui, entre 3 et 4.
5: Ouais, c'est ça, pour que les adhérents de Recrudescence, puisque ça va être découpé, la scie mobile sera en forêt, pour qu'après ce bois parte tout de suite pour servir à quelque chose, pour être utilisé.
3: Faire des granulés, du coup.
5: C'est pas pour faire du... C'était pas pour couper, pour faire joli.
4: T'as acheté un poêle ou quoi, toi?
3: Non, c'est l'enfer. N'achetez pas de poêle à granuler.
4: Bah non, c'est sûr.
5: Et je voulais dire aussi que si la journée n'a pas été décidée grand public, c'était pas pour de faire de l'entre-soi, mais c'est simplement... on pouvait pas assumer la sécurité des gens autour de la parcelle qui allait être travaillée.
3: Voilà. Donc, si vous avez en dessous de 18 ans et que vous avez peur des tronçonneuses ou peur de vous faire écraser par un arbre, vous n'êtes pas obligé d'y aller. Mais pour le reste, vous êtes obligé d'y aller. Et alors, tout ça, il y a autre chose dans ce gros programme bien fourni. Il y a la revue Z, qui est une grosse revue qui doit faire à peu près... un dixième d'arbre, mais qui nous parle des arbres. Alors, Pernel, désolé pour cette introduction.
6: Non, t'inquiète, je me suis incrustée un peu vite parce que moi, je suis hyper fan de cette revue et que c'est une copine à moi qui vient la présenter samedi. Je lui ai dit que je ferais de la pub à la radio si c'était pas le cas, mais il y a déjà eu une très belle promo de toute la journée. Donc voilà. Donc,
3: numéro 15.
6: Donc moi je l'ai survolé et en fait pour présenter un peu la revue Z, donc c'est un collectif qui existe depuis un peu plus d'une dizaine d'années avec une équipe qui tourne du coup c'est une revue itinérante d'enquête et de critique sociale et en fait leur principe c'est qu'une fois par an ils choisissent un lieu ou un territoire et un thème et donc il y en a eu au début plutôt des villes et là ils ont choisi du coup de faire la revue l'année dernière dans le Limousin sur le plateau des Mille Vaches et du coup de parler de forêt. Mais ce qui est intéressant dans cette revue, c'est que c'est hyper transversal en termes de thématiques. Et donc, du coup, ça parle autant des historiques des forêts en France que des luttes locales dans le plateau du Limousin, mais aussi par exemple d'autres luttes écolo en ce moment, notamment de ce qui se passe à Bure. Et il y a pas mal de thématiques décoloniales aussi. Voilà, du coup, je vais pas rentrer dans les détails. Et féministe, oui, bien sûr. Enfin, c'est très intersectionnel au niveau des thèmes. Donc, et anticapitaliste, bien sûr. Voilà, mais c'est une très très chouette revue. C'est...
4: on dirait une AG.
3: Alors, on va garder ce A, on va l'enregistrer et on va le mettre dans un jingle pour la prochaine fois, MAP. D'accord, il y aura intersectionnel, anticapitaliste.
5: Et féministe. On est à la maison.
3: Voilà. Voilà.
6: Ce que je trouve aussi intéressant dans cette revue, c'est que ça sort un peu le savoir des lieux institutionnels type université. Et du coup, ça fait plaisir. Enfin, moi, je trouve ça assez cool en fait que tout ne se passe pas dans des lieux qui font souvent peur et qui sont très dans un entre-soi. Donc, ça reste quand même un peu intello et des fois, ça peut être chiant. Mais c'est super. Et les copines qui viennent samedi sont hyper cool aussi. Donc, voilà, n'hésitez pas à leur parler.
4: Et pour préciser que c'est pas à l'intérieur, tu voulais reprendre. Tu voulais enchaîner.
3: Non, j'allais dire, si vous voulez être dans un milieu pas intello et un peu chiant, vous.
4: Venez à la collective.
3: Venir à la collective ou à l'inclusive, au choix.
4: Non, je voulais dire que préciser que c'est une revue pour pas que ça effraie tout le monde où il y a plein de manières de. Oui, il y a plein d'images.
5: Il y a des photos.
4: Exactement ça. Non, mais parce qu'il y a des manières documentaires, photos. Il y a plusieurs BD dans ce numéro-là qui sont vachement bien faites avec des supers illustratrices et auteurs, voilà, et que quand on trouve ça un peu indigeste de lire des gros articles de sociologie et de recherche action, une BD qui vous réexplique comment fonctionne un écosystème forestier, franchement c'est peut-être un peu plus facile à avaler.
3: Voilà, donc si vous voulez des choses plus faciles à avaler, lisez la revue Z. Si vous n'avez pas cette BD, vous pouvez, cette revue, vous pouvez écouter cette émission, réécouter cette émission de la collective. Donc maintenant, les rediffs, c'est le vendredi à 18h et aussi le dimanche à 18h, parce que pourquoi pas, deux fois plus de travail pour les techniciens qui doivent faire le montage juste après.
4: Mais deux fois plus de plaisir pour les auditeurs.
3: Deux fois plus de plaisir pour les auditeurs, voilà.
5: Et rendez-vous à l'inclusive donc, samedi à 18h.
3: Bien sûr, rendez-vous à l'inclusive ce samedi à 18h. Rendez-vous à Tours-sur-Mémont. Où ça, à Tours-sur-Mémont, à quelle heure?
5: Ah non.
4: Vers Tours-sur-Mémont pour les adhérents, vous avez reçu le mail.
3: Ah oui, d'accord. Donc seulement pour les adhérents qui ont le mail. Donc vous pouvez encore adhérer via les réseaux. Merci beaucoup Adrien, Pernel et MAP d'être venus présenter cet événement. Donc pas de plateau radio ce week-end pour Radio Super sur place parce qu'il y avait déjà une super programmation et donc on n'avait pas en rajouté par-dessus les fagots. Ouais, allez, on va dire ça.
5: Petits bras.
3: Par-dessus les petits bras.
4: Trop
3: de granulés, tu l'as granulé. Et pour rebondir, pour finir de rebondir sur cet événement qui a lieu donc, samedi à 18h à l'inclusive et dimanche à Tours-sur-Mémont quelque part. Si vous cherchez des champignons et qu'ils vont tomber sur des chevaux de une tonne, vous êtes au bon endroit. On a un petit titre, on m'a dit dans l'oreillette qu'on avait un petit titre qui s'appellerait peut-être Dougie.

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3: Et voilà, on est de retour dans la collective des super, dans la colle des super, la fameuse collective de Radio Super. Certains ont une tête, un inquiétement sérieux, grave devant ce nom. C'était donc Dougie, le fameux Douglas, la chanson que vous pouvez trouver sur YouTube, chanson réalisée par Recrudescence, donc un beau remix. Et pour nous poser après 7 heures de sujets sérieux, de sujets arbres et schizophrénie, on a Pierre.
4: Salut.
3: Pierre qui vient faire son émission, sa petite chronique, sa demi-chronique d'ailleurs, là tout de suite. Ouais. Et cette semaine, c'est sur le rock des années 20.
5: Les années 20.
3: Les années 20.
5: 2020.
3: 2020 et 2022.
5: Je l'ai déjà dit tout à l'heure.
3: Et voilà.
5: Blague de tout à l'heure. 2020-22, mais bon, une fois n'est pas coutume, je vais commencer par un morceau un petit peu ancien. Alors, Antoine ne va pas me contredire, Amil and the Sniffers, c'est un groupe australien que j'aime bien, que tu connais aussi, Antoine. Et donc, je vais passer un morceau en deux, mais avant, quand j'ai écouté un de leurs morceaux assez récemment, je me suis dit, ça me fait penser à quelque chose. Ça me fait penser à quoi? Ça me fait penser à un groupe des années 70 qui s'appelle Status Quo, dont je vais vous passer un titre. Voilà, ça s'appelle « Is there a better way ?» Et dans ce titre, en fait, il y a un passage d'une trentaine de secondes qui ressemble étonnamment au morceau d'Amelia and the Sniffers. Donc on va écouter Status Quo, Is There a Better Way ?

0: Alors à partir de maintenant, ça va être que des groupes anglais, un groupe français et que des groupes anglais des années donc 2020 à 22. Donc on commence par un groupe, une fois n'est pas coutume non plus, qui est australien, Amy Land the Sniffers, dont je vous ai parlé précédemment. Réécoutez bien par rapport au morceau de Statu Quo qu'on vient écouter, il y a une rythmique à plusieurs moments dans le, qui est exactement la même. Alors je dis pas que c'est du plagiat, c'est un petit peu pas de la copie non plus, c'est de l'inspiration quoi. Voilà.
1: Et alors est-ce qu'on peut écouter ça dans la programmation musicale de Radio Super?
0: Je peux le mettre. Si
1: ah bah oui, je veux bien que tu le mettes.
2: C'est parti. J'en ai mis. Moi.
0: Il en a mis. Donc là, c'est le dernier album qui est sorti l'année dernière, Guided by Angels par Emil and the Sniffers.
3: Yeah!

Voilà. Voilà pour Emil and the Sniffers. En plus, on peut dire, Antoine, je pense, me contredira pas, qu'elle cumule en plus trois belles choses. La chanteuse Amy Taylor a une superbe coloration peroxydée blonde, comme on en fait plus depuis les années 80. Une superbe frange et une superbe coupe mulet aussi. Voilà, donc ça, c'est en plus, c'est les petits plus de ce groupe. À présent, un groupe, enfin, un duo anglais originaire de Nottingham, un peu post-punk. Vous allez voir, c'est des machines, hein, ils font de la musique avec des machines, pas avec des instruments. Ce groupe, c'est Sleaford Mobs, et il va y avoir aussi Amy Taylor qui apparaît dans ce morceau. Sleaford Mobs, Nudge It.

Voilà, la première moitié de cette chronique, on va la terminer avec un groupe anglais du sud de Londres, un quatuor, cette fois-ci, même rêvé musicien, Dry Cleaning, on écoute Unsmart Lady. Dry Cleaning, Unsmart Lady.

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1: Et voilà, c'était la super première partie de la super chronique musicale de Pierre. Alors, on te retrouve en fin de, d'émission, bien sûr, pour la deuxième partie, pour finir de nous ambiancer. Ne bougez pas, puisque après, il y a encore beaucoup de choses à venir. Donc, il y a Étienne qui vient nous faire un truc de 10 minutes. On aura un petit PAD sur la crise de la soupe et un horoscope de Pernel avant un grand départ. Mais d'abord,

0: au Lococotier au 38 rue de Goy. Donc c'est tous les jeudis. Rendez-vous à 17h, 17h30, 18h, 18h30, 19h, 19h30 pour venir donner vos belles idées de chronique. Si vous avez envie, par exemple, d'entendre parler de où se croisent les queers à Amber, où se retrouvent les queers, ou sur la politique européenne, par exemple, la politique européenne de l'énergie, voilà, que nous subissons en ce moment.
1: Bien les crottes de nez.
0: Voilà, vous pouvez venir,
1: A à Z.
0: Super, venir faire votre chronique. Et Antoine, attirer l'animal, le meilleur ami de l'homme, voilà, il est le chien. Avant que ce soit le cheval.
1: Alors c'était les chiens.
0: Les chiens.
1: Les chiens.
0: Mais il n'y en a pas qu'un.
1: Non, il y en a plusieurs. Bah non.
0: Les chiens de la casse.
1: C'est tout. Les chiens. Et oui, les chiens.
0: Et oui, les... D'accord, les chiens.
1: Les meilleurs amis de l'humanité. Je pense que tout le monde ici a déjà eu l'occasion de croiser un chien, voire d'en caresser un. C'est un phénomène relativement courant de nos jours. Je sais que certaines et certains ont des relations compliquées avec nos chers amis aux drues duvet et à la truffe moite. Néanmoins, je me permettrai ce soir de chanter les louanges de ces chers amours sur pattes. Il y a eu dans ma vie quelques chiens, peut-être vous parlerai-je de tous, peut-être que d'un seul, je ne sais pas encore où se dirigera cette chronique. Alors prenons ensemble ce chemin que je souhaite ensoleiller, et voyons où elle nous mènera. Pour commencer tout à fait, j'aimerais dire que le contact avec les animaux a toujours été plus facile pour moi. Il y a eu en eux une honnêteté dénuée de toute malignité, une franchise d'être et un relationnel brut. Avec mes yeux d'adulte, je les admire encore plus. En société, ils se contentent d'être, de réagir comme ils se sentent de réagir, de renifler ce qu'ils souhaitent renifler et de voguer à leurs occupations, dénotant d'une certaine forme d'indépendance que j'aimerais pouvoir toucher sur certains points. Et je tente d'y tendre, tant bien que mal, sauf des fois.
0: C'est une chronique sur toi, Antoine.
1: Étant enfant, je préférais de loin la compagnie des chiens à celle des autres enfants. Lors de repas de famille, d'invitations chez des personnes inconnues, comme le temps était long et terrible si de tels amis n'étaient pas présents. Les adultes forçant à nouer difficilement des liens avec les autres bambins, et ces derniers, me lorgnant d'un œil ahuri, se demandaient qui est ce morveux qui ne parle pas, vous suit à reculons et vous regarde à peine. Les canidés se ficheront de la plupart de ces choses, courant, sautant, rasant la cime des hautes herbes, babines ouvertes vers leurs préoccupations de l'instant. Se joindre à eux dans ces instantanées de vie est décomplexant de tout. Ils ne s'inquiètent pas de votre regard et n'inquiètent pas le leur à votre propos. Contente-toi de me suivre, c'est ce que nous crient leurs courses, leurs malices de jeu et leur entrain. Je me risquerais même à dire que les rapports entretenus avec eux sont de véritables amitiés, bien différentes puisqu'elles ne peuvent pas reposer sur la compréhension d'une syntaxe linguistique. C'est alors avec un tout autre langage que les interactions se forment. Observation, empathie et intention mises dans les mots. On doit faire vivre nos paroles pour que nos amis les comprennent plus que d'usuel. Je me souviens d'Angèle, belle labrador blanche, je passais mon temps avec elle à ces réunions familiales interminables d'apéritifs, de discussions, de grands ennuis et de limbes intemporables pour les enfants. Je me souviens d'Angèle apposant sa tête dans le creux de mon cou lorsqu'une peine dont j'ai oublié l'origine me brûlait l'estomac, me sciait les jambes et m'envoyait me réfugier dans un coin poussiéreux entre vieilles planches et tas de briques à l'abri du présent. Je me souviens de cet animal qui est venu me trouver, comme si elle m'avait cherché, pour enfin apaiser mes ouragans invisibles. Je me souviens de sa peine lorsque son maître partait trop longtemps. Je me souviens de sa peine lorsque nous partions trop longtemps. Et je me souviens de ma peine lorsqu'elle fut partie pour longtemps. Et comment ne pas parler de Mentos, le chien d'aveugle de ma mère, qui a grandement facilité sa vie et lui a offert une grande indépendance vis-à-vis de l'humanité. Qu'elle puisse se déplacer après un rendez-vous raté ou un lapin posé sans avoir à appeler au secours, perdu au milieu du trottoir. Qu'elle puisse traverser la route sans être descendue à un arrêt de bus qu'elle ne connaissait pas. Qu'elle puisse faire le trajet de l'hôpital à son taxi sans avoir à tenir le coude de qui que ce soit. C'est tout ce que ce chien lui apporte dans son quotidien et en plus son amitié. Ici, je n'ai parlé que des chiens pour cause de limites imposées par quelques lettres sur papier tirées au sort. Mais tous les animaux ont cette sensibilité en eux, je pense. Je vous invite à redevenir enfant de temps en temps pour vous y reconnecter, de vous imaginer les comprendre, de retrouver cette naïveté si précieuse que nous avions avant que l'empirisme de la vie nous guide vers une manière de se comporter et de réagir plus convenable. Redevenez ce bout de rien qui parle aux animaux, qui joue avec des feuilles et saute à pieds joints dans la boue. Perdez vos armures faites d'années et de blessures. Rendez-vous vulnérables aux assauts de ces liens enfantins qui se languissent de vous retrouver. Merci de m'avoir écouté.
0: Wow. On a un peu tous envie de redevenir un chien finalement.

0: d'être un chien.
1: De redevenir un chien.
0: De redevenir un chien, voilà, comme on était avant, quand on était tous des chiens.
1: Tous des chiens.
0: On était tous en chien et tous des chiens. Merci Antoine pour cette belle... qu'est-ce qui se passe faut que je parle plus fort, d'accord. Et merci Ella qui est au platine, à la technique, de réaliser cette émission ce soir. Et ce soir, pour ta première, tu as eu une demande étrange. Il y a un homme qui est venu te voir avec sa banane qu'il a sur la tête et pas sur le visage parce qu'il est plutôt tranquille. Il devait y avoir une musique avant, mais cet homme a de la musique. Et il est venu, et avec son câble, il est venu avec son câble et avec son casque aussi, un casque doré. Et il a dit, est-ce que tu peux me brancher? Voilà, une demande bien étrange pour une première participation à la collective de Radio Super. C'est Étienne. Étienne, bonsoir.
2: Eh bien, bonsoir. Ah, bah, je m'entends enfin.
0: Ah, bah, il s'entend enfin. Ouais. Alors, il est venu. Là, il a la banane sur le visage.
2: Non, il n'a plus. Pas du tout envie de rien, en fait.
0: Il l'a plus. Et alors, non. De quoi ? Alors, tu es venu avec un truc de 10 minutes. Est-ce que tu peux nous dire ce que c'est que ce truc de 10 minutes ?
2: Alors, en même temps, bah, voilà. En fait. Moi, ce que je vous propose, en même temps, je regarde parce que je vais essayer de faire ma technique en même temps parce que j'ai pas pu enregistrer mes titres avant.
0: Bye.
2: En MP3. Donc, je vais faire ça en direct en branchant mon téléphone. Donc, c'est pour ça que j'ai demandé à Ella de me brancher. Et voilà. Donc, du coup, moi, ce que je vais vous proposer, c'est un petit interlude qui s'appelle « Les doigts dans la reprise ». Et ce soir, on va s'intéresser à un titre qui s'appelle « What a Wonderful World ». Et en gros, le concept de cette petite chronique, c'est que si tu trouves que la nuit est triste, mets les doigts dans la reprise et tu deviendras Nick Talop. je précise que Nick Talop, ce n'est pas une contraction de Nick ta mère la salope. Hein, c'est vraiment le pouvoir de voir la nuit, quoi. Donc voilà, donc on part sur ce petit concept simple, efficace. Je vous passe un titre original et on le fait suivre d'une reprise qui décape ou tout du moins qui permet de découvrir un standard sous un angle nouveau. Donc pour bien illustrer le propos, on démarre ce soir avec un grand écart que seul un gymnaste entraîné peut réaliser sans se blesser. Ne faites pas ça chez vous, hein. Alors voilà, on va démarrer avec ce titre de la maturité de Louis Armstrong, What a Wonderful World, un bien joli titre qui date de 1967 avec Armstrong au sommet de sa carrière, déjà légende du jazz. En gros, il nous dit que tout va bien pour lui et qu'il trouve la vie magnifique. Je sais pas vous, mais moi, malgré tout le respect que je dois au monsieur, je trouve ça d'un chiant et d'un niaiseux à vomir. Mais on l'écoute pour bien se le mettre dans l'oreille, quoi. Et c'est parti.

0: Oh yeah. Alors heureux, je vous avais pas menti, hein. C'est bien nié, à souhait, sûrement ironique, hein, comme me le faisait souligner Pierre. Et à l'heure des pandémies, du capitalisme outrancier, des milliers de morts en Méditerranée, de l'escalade nucléaire, on a du mal à donner du crédit à ces propos. Bon, mais du coup, pour la reprise, vous avez promis un grand écart facial. On va donc partir pour Chicago pour retrouver Ministry, un groupe de métal industriel formé par Al Jourgensen, un fou furieux, hyperactif et hyper défoncé. Il a pris beaucoup de drogue, il a fait beaucoup de petites pauses dans la vie. Ils reprennent What a Wonderful World sur l'album Cover Up, enregistré en 2007. C'était normalement leur dernier album, mais bon, l'avenir a montré qu'ils ont continué à en faire plein d'autres. Donc c'est un album que de reprises et on sent qu'ils se sont bien fait plaisir à tout saloper. Là, c'est sûr, on est loin des petits oiseaux, mais c'est ça qui est bon, le contre-pied total de la douceur en furie. Sûrement mon goût pour l'oxymore. Donc, je fais la technique en même temps. Donc, vous voyez bien que c'est du live. Donc, ça démarre. En fait, c'est un live. Donc, ça met un peu de temps à partir. Ça met du temps à finir. Mais ça arrive.
1: Ouais. All right. Ouais. It's a wonderful world.

0: Bon. Bon, bah voilà. Hein. Et là, il n'y a pas du déglingo. Vous inquiétez pas, les cheveux mettent un peu de temps à redescendre, mais demain, ce sera revenu.
1: Bah, toi, c'est pas redescendu toujours.
0: Eh ben, c'est ça le problème. J'avoue que j'ai un peu hésité sur la reprise parce qu'il y avait aussi celle des Ramones, de Joey Ramone, en fait. Parce que c'était un album solo qu'il a fait. Mais bon, je me dis, et d'ailleurs, ça confirme, il y en a beaucoup qui font « Ah bah oui, sur le plateau. Mais voilà, je trouvais ça moins intéressant. Mais c'était, alors le petit clin d'œil, c'est que c'était sur son album qui est sorti posthume, en fait, après sa mort, et qui s'appelle « Don't Worry About Me ». C'était enregistré en 2001, et c'est paru en 2002. Et du coup... on peut le mettre un petit peu comme ça, juste pour faire une idée à ceux qui ne savent pas ce que c'est. Mais c'est vachement plus mou en fait, parce qu'en fait, voilà, c'est très scolaire. Alors, il avait les cheveux, il avait la frange dans les yeux, les lunettes noires, et un pied en avant, un pied en arrière, à tenir son micro de la main gauche. Voilà, enfin, je pense que vous voyez de quoi je veux parler. Donc du coup, on n'est pas obligé de l'écouter jusqu'au bout, lui.
2: Non, c'est le contraire.
0: C'est moi qu'il faut qu'on écoute et plus lui. Non, en fait, ouais, ça fait mal, hein, pardon de jouer. Du coup, voilà, j'espère que le concept vous aura fait sourire. Moi, je m'éclate à trouver toujours des conneries dans ce genre-là. Donc, si ça vous dit, rendez-vous pour une prochaine. À bientôt.
1: Hey, yay. Voilà, merci beaucoup Étienne pour excellent verbe et excellente sélection. On a hâte d'en découvrir des prochaines et des futures, des belles, des vertes, des pas mûres et des pourries.
0: J'en ai aussi en fait, c'est pas obligé d'être hyper énervé la reprise.
1: Ah non.
0: J'en ai où c'est du ukulélé.
1: Voilà, par exemple, notre Joey Ramones qui serait repris par Ease. Ouais. Si les Ramones repris par
0: Armstrong nous entend, écoute, il est encore temps.
1: Ok, donc tu as mis un pied dans le plat et les deux pieds dans la semoule, donc on va te retrouver, j'imagine, toutes les semaines maintenant.
0: Peut-être. Si j'ai pas piscine.
1: Si t'as pas piscine. Mais ça tombe bien parce que la piscine d'Ambert va peut-être. Non, la piscine d'Ambert ne va pas fermer Ambertois et Ambertoises, puisque contrairement à la décrépissance générale française de la piscine publique dont les coûts astronomiques...
0: Ah oui, mais là, c'est chauffé à la plaquette.
1: Mais là, c'est chauffé à la plaquette. On est chauffé au bois. Voilà. Je suis sûr que Recrudescence est très ravi de savoir que tous les bois coupés vont finir par chauffer des... C'est Recrudescence qui fournit la piscine. La boucle est bouclée. Vous pouvez, Adrien nous dit de loin, nous invite à venir aller lire la revue numéro 15 de la revue Z.
0: Z.
1: Pour savoir si la plaquette c'est une bonne idée. Alors, et il y a quelqu'un qui en sait quelque chose derrière ce micro, c'est Pernell, puisqu'elle l'a lu, puisqu'elle est fan, puisque c'est une aficionado, c'est qu'elle nous l'a présenté tout à l'heure. Et elle va vous dire aussi si c'est une bonne idée pour vous. Le travail, si c'est la famille, les amis, ouais ça va, ouais comment ça se passe, si vous êtes bélier, si vous êtes plutôt verseau. Alors, tu nous es venu aujourd'hui avec un horoscope.
3: Oui, effectivement. Donc la semaine dernière, j'ai pioché un petit papier pour faire une chronique et du coup c'était l'horoscope, donc j'étais très contente parce que c'est un peu mon petit plaisir coupable. Ma méthode, ça a été de m'inspirer librement de divers sites un peu ésotériques sur les internets.
1: Comment donc, ça, ésotérique? Tu voudrais nous dire que le horoscope, c'est ésotérique?
3: Non, justement. Pour les plus sceptiques, je voudrais dire que c'est un vrai horoscope, c'est pas quelque chose qui a été inventé. Et pour les experts et les expertes, oui, voilà. Voilà, c'est pas non plus quelque chose d'extrêmement recherché. Donc voilà, c'est un humble horoscope du mois d'octobre 2022. Bon, je sais pas si tous les auditeurs savent quels signes ils sont, parce que peut-être qu'il y en a qui sont pas très... je sais pas si vous savez ici.
1: Alors moi je le sais, par exemple, on va demander aux gens au fur et à mesure peut-être s'ils le sont.
3: S'il y en a dans la salle.
1: Comme ça ils connaîtront leur futur.
3: Donc en général c'est du 21, le jour d'un 21 d'un mois et jusqu'à un autre 21. Donc par exemple le premier mois bélier c'est du 21 mars au 21 avril,
1: il
3: me semble.
1: Qui est bélier ? Personne n'est bélier autour de cette table ?
3: Ok, non. Très bien. Donc, je vais démarrer cet horoscope du mois d'octobre 2022. Donc, pour tout le monde, les étoiles nous annoncent une période très stable. grâce à la position de Mercure en Vierge, ça va être un jeu d'enfant de résoudre tous nos problèmes. Analyse et rationalité vont se multiplier, ce qui ne laissera aucune place aux émotions ce mois-ci. Voilà, ça va aider nos amis les signes d'eau, donc je rappelle Cancer, Scorpion et Poisson, qui peuvent parfois avoir quelques petites tendances à la déprime, surtout en ce début d'automne. Voilà, et donc c'est le moment pour tous de régler les questions et les problèmes de thunes. Voilà, donc faites gaffe à vos comptes. Donc je vais commencer l'horoscope par les béliers. Donc les béliers, vous êtes en pleine forme, en pleine phase de créativité. C'est le moment de réaménager votre chambre ou de changer de style vestimentaire. En amour, vous passez à la vitesse supérieure. Surprenez vos amis, vos amoureux ou vos amants. Attention tout de même à ne pas vouloir tout le temps avoir raison, cela peut vous mener à quelques conflits. Ok, on va passer sur les taureaux. Donc taureau, en ce mois d'octobre, vous
1: et
3: êtes...
1: Et là est un taureau.
3: Donc
1: et
3: on a peut-être même plusieurs taureaux dans la salle. Non,
1: les gens du mois de mai. Tous les taureaux lèvent les bras.
3: Il y en a au moins un ici, une même. En ce mois d'octobre, vous êtes extrêmement charismatique, tout le monde vous adore. C'est le moment de vous faire des nouveaux potes ou de draguer. Vous savez communiquer et faire preuve d'empathie, ce qui vous permet de nouer des liens très profonds. Attention, votre gloire relationnelle rendra jaloux un ennemi dans votre entourage. Donc, et là, attention, méfie-toi. Gémeaux, donc moi je suis Gémeaux.
1: Gémeaux, Adrien Gémeaux.
3: Ok, donc on est deux Gémeaux dans la salle.
1: Gémeaux.
3: Big up à Jag et Colette qui étaient chez moi cette semaine, qui sont aussi des petits Gémeaux. Pour vous, c'est un mois de planification et de décision importante. Vous y voyez clair, la patience sera votre point fort. Le mois d'octobre vous amène un élan de créativité et de courage. C'est le moment de vous lancer dans les projets que vous aviez laissés de côté depuis longtemps. Vous pourriez cependant agir de manière trop impulsive et obstinée. Attention donc. On passe sur les cancers. Les natifs du début d'été. Personne. Ok. Dans ce mois d'octobre, les cancers vous mangent dans la main. Vous êtes pertinent et vos plaisanteries uniques fascinent autour de vous. Vous brillez par votre intellect et contrairement à vos habitudes, vous kiffez les nouvelles rencontres. Attention aux excès sportifs, faites pas trop les malins non plus. Lion, vous êtes de maxi bonne humeur au mois d'octobre et vous baignez dans le love. Ah oui, est-ce qu'il y en a dans la salle ?
1: Tu sais les lions ?
3: C'est de fin juillet à août, je crois, mois d'août. Bon, il n'y en a pas. Mais voilà, vous baignez dans le love. Et si vous êtes romantique, faites des surprises aux personnes qui vous sont chères. C'est une bonne période pour l'auto-éducation. N'hésitez pas à aller checker un max de tutoriels sur YouTube. Vierge. Ouais. Ah, bon. Trois personnes vierges dans la salle.
1: Nous avons plein de vierges.
3: Ok. Bon, j'espère que vous êtes prêtes. Parce que... Vous avez besoin de solitude et de paix. Vous êtes...
1: Tous les vierges s'en vont.
3: Vous êtes un peu auto-centré, mais c'est ok. C'est ok.
1: Allez, c'est okay. Allez vous retrouver tout seul, toute seule.
3: C'est ok car vous devez résoudre tout un tas de questions personnelles. Plutôt que les humains, c'est la nature qui vous aide et vous fait du bien. Allez gambader dans les forêts, vous fera le plus grand bien.
1: Et si vous pouvez ramener une demi-douzaine de kilos de champignons,
3: c'est avec
1: ça
3: plaisir.
1: Nous fera du bien aussi.
4: C'est ok aussi.
3: C'est bon. Balance. Donc le mois d'après. C'est maintenant en fait. Enfin, fin septembre, octobre. Votre âme d'artiste se réveille. C'est le moment de chanter, danser, écrire, peindre ou tout ce que vous voulez. Prenez du temps pour vous. Octobre vous apporte la paix et c'est pas si grave si vous voyez un peu moins vos potes. Profitez un peu de votre solitude. Scorpion.
1: Scorpion.
3: Octobre sera pour vous empathie et communication. Vous écoutez votre entourage et ça fait du bien à tout le monde en ce début d'automne. Vous pouvez accepter de nouveaux défis car vous êtes relax.
1: Relax.
3: Sagittaire, votre maison, votre cabane ou votre cocon sera très important pour vous ces prochaines semaines. Vous allez vous métamorphoser en Valérie Damido afin de créer un espace le plus confortable possible. Vous êtes en harmonie avec le cosmos.
1: Ah ouais, je veux du taupe là. Là, je veux une couleur taupe là. Et je veux m'aroufler. Non, moi, je ne suis pas du tout sagittaire.
3: C'est quoi ton signe ?
1: Bah, continue.
3: Ah ok. Capricorne.
1: J'ai envie de savoir.
3: Y en a-t-il dans la salle ?
1: Les Capricornes.
3: Donc Antoine.
1: Alors, j'espère que c'est bien.
3: Capricorne, un petit coup de mou ? Vous avez un grand besoin de repos. Ce début d'automne vous fatigue. Restez tranquille et prenez du recul pour faire le point.
1: Alors reste tranquille, Antoine.
3: Vous appréciez la présence d'animaux non humains.
1: Ah ! Ça, ça a été rajouté. C'est Antoine donc, qui nous a fait la chronique sur les chiens.
3: Verseau, Il y en a parmi vous ?
1: Oui.
3: Ah.
1: Je suis le dernier.
3: Soyez prudents. Certains ou certaines essayeront de prouver que vous faites mal les choses. Heureusement, grâce à votre humour, vous prouvez en souplesse que vous faites toujours tout parfaitement. Lol. Non, en vrai, vous êtes un peu distrait, mais c'est pas grave, car vous êtes trop sympa, donc ça passe.
1: Allez, musique.
3: Ouais, il en reste un. Allez,
1: musique.
5: Il en reste un.
1: Jingle.
3: Poisson, vous prenez trop de choses sur vos épaules.
1: Vous
3: prenez trop de choses sur vos épaules, vous attendez trop de vous-même, vous vous mettez là une pression pas possible. Trop, c'est trop, vous n'êtes pas au top. Calmez-vous et lâchez prise ou vous allez finir en PLS. Voilà, c'est...

0: patron, donnez-moi Amber au téléphone.
1: Bah écoutez, monsieur, je vous propose d'écouter la radio.
2: Ah voilà, ça oui, ça c'est super.
3: Oh, mais avec du...
4: avec du Beggy Beggy Bang.
3: Ouais,
4: c'est lui.
3: Là, c'était Jean-Marie Barré avant.
4: Jean-Marie Barré, non, c'est Beggy Beggy Bang.
3: Ah non, pas le jingle, le morceau d'avant.
4: Ah là, oui, la musique. Ah oui, alors, et là, tu vas nous... est-ce que tu peux nous dire ce que c'était?
3: Ah bah vas-y.
4: Jean-Marie Barré,
3: c'était... Jean-Marie Barré, un chanteur réunionnais de Maloya, le fils spirituel de Daniel Warraud.
4: Voilà.
3: Qui sera en concert au Savine dimanche midi à 12h30 en première partie de Jimmy Cliff.
5: Non.
3: Moi, on m'a pas donné d'infos, on m'a dit qu'il faut annoncer les bons plans, mais j'ai aucune source.
5: Bon plan
4: fixe. À Champêtière, nous aurons une Johnny Hallyday. Alors, bah, on est au moment des bons plans, donc il y a ce bon plan principal du week-end, on va dire, pour les aficionados, pour tous ceux qui aiment les arbres. Si vous aimez les arbres.
5: Les arbres.
4: Les arbres.
5: Une petite erreur qu'on te pardonne, Gaston.
4: Les arbres. Oui, mais je suis sympathique, ça va.
5: Voilà, c'est ton horoscope.
4: Mon horoscope, il a dit que j'étais sympathique et je pouvais
6: faire
4: des blagues.
6: Et très souple.
4: Et très, très souple. Alors, c'est pas mon qualificatif de la journée. Alors, sur les arbres, qu'est-ce qu'on pourra apprendre cette semaine? Qu'est-ce qu'on pourra faire, Adrien?
3: Ah, mais sur les arbres, on en a déjà parlé plein de fois.
4: Oui, mais on va le rappeler pour ceux
3: qui
4: sont
3: en retard. Eh bien, samedi soir, à l'Inclusive, avenue, rue de la République, c'est pas une avenue à Amber, rue de la République, à 18h, vernissage de l'exposition L'Atelier dans la forêt de
5: Noël Bernardin.
3: Je cherchais son prénom, Bernardin. Représentation de la revue Z, de recrudescence, projection de différents films, dont un film de Marie-Ange Poyer sur Sabine Emmanuel, débardeuse à cheval de la communauté Longomaille de Trénas. Et dimanche, chantier pour les adhérents de Recrudescence. Renseignez-vous auprès de Recrudescence.
4: Voilà. Vous avez déjà fait de la radio, vous parlez très bien à la radio.
3: Je fais ce que je peux, merci monsieur.
4: On a d'autres personnes qui parlent très bien autour de cette table. Il y a Emeline. qui a énormément plein de bons plans à nous dire.
5: Ah, c'est alors. Un truc de ouf ce week-end là. Bon alors, si vous êtes vierge comme moi, ne faites rien de ce que je vais vous dire. Alors bon, vous pouvez commencer par l'Inclusive et si vous voulez poursuivre la même soirée samedi, vous pouvez aller à Arlan au Jardin pour la Terre où il y a une fameuse brasserie locale qui fait de la bière.
4: On peut dire le nom. Hein.
5: On peut dire le nom.
4: Bah oui. Oh. On fait de la promo, on fait pas de la pub.
5: On fait de la promo.
6: L'Ensourceleuse.
5: L'Ensourceleuse, la bien nommée. Et donc ils fêtent leurs 10 ans. Voilà, ça fait déjà 10 ans qu'ils font de la bière et qu'ils nous arrosent allègrement à pas mal de soirées. Et donc, ils fêtent leurs 10 ans au Jardin pour la Terre. Il y aura des concerts, notamment Marie Pétrolette, chanson fémino-humoristique. Il y a de la funk aussi, freak fucking funk.
4: Freak fucking
5: c'est de la funk cuivrée. Et il y a Voodoo Can, c'est de l'afro-rock. Donc ça, c'est le programme musical. Tout ça démarre à 19h. Il y aura une petite restauration sur place. Les concerts sont à 21h. Et l'entrée est libre et il y a un chapeau pour les artistes.
4: Un gros chapeau, j'espère.
5: Gros chapeau.
4: Ça a l'air d'être une grosse soirée.
5: Voilà.
4: D'autres bons plans, Pierre est ici présent.
6: Alors moi, j'ai l'Octopus. À l'Octopus, c'est le dimanche 23, donc à Caya. Qu'est-ce qui va se passer? Il y aura une discussion autour de la monnaie libre. Alors je vous parle ce que c'est que la monnaie libre. C'est un outil monétaire alternatif.
4: Parle-nous ce que c'est, Nyon. Tiens.
6: Je vais vous en parler. C'est un outil monétaire alternatif, citoyen, éthique et complètement indépendant, donc décorrélé de l'euro. Elle permet de se passer des banques et met en œuvre le principe du dividende universel. Elle existe depuis 5 ans et elle est utilisée par 6000 personnes partout en France et ailleurs dans le monde. Plusieurs groupes locaux sont actifs, notamment en Auvergne, où une expérimentation locale et concrète est en cours sur le territoire de Langeac-Brioude. Pour plus d'infos, http://ml43.fr. Voilà pour la monnaie libre. Donc ça se passera, donc, je répète, à Caya, donc c'est derrière l'église L'Octopus, à 14h30 l'accueil, 14h45 présentation de la monnaie libre, 17h30 une pause goûter auberge espagnole. Et voilà, et il y a des numéros de téléphone, je les donne ou pas? Les contacts des personnes?
4: On peut les donner, oui.
6: On peut les donner. Donc les infos pratiques sont à recueillir auprès de Cyril au 06 03 17 64 72 ou de Lily au 06 99 87 60 14.
4: Merci Pierre.
6: Voilà.
4: Donc vous pouvez contacter ces gens et ou rejoindre cette monnaie libre. Il y a un autre dans le Puy-de-Dôme qui s'appelle la Doom, je crois, en référence.
5: C'est monnaie locale, alors est-ce que c'est différent, monnaie locale et monnaie libre ?
4: Ça a l'air d'être un peu plus... les frontières ont l'air d'être un peu plus loin. Donc à voir, à essayer.
5: À découvrir.
4: À découvrir. À Kaya.
5: À Kaya.
4: Et quelque chose d'autre à découvrir à Marsac en Livradois, Adrien, toi qui allais main bricoleuse.
3: Alors j'ai trouvé ce tract devant moi. Et alors il n'y a pas d'actualité très chaude, puisque...
4: Retrouvez les actualités les plus chaudes de votre région.
3: Oui. Bonsoir. Alors... à la matériothèque des chutes de la Dore. Donc oui, non, j'ai le programme d'activité de la matériothèque des chutes de la Dore. C'est moi qui vis, non. Sous les yeux, donc les activités, il y a des ouvertures évidemment. Donc c'est une matériothèque, vous voyez l'esprit, c'est un peu comme une ressourcerie, mais pour les matériaux de construction pour l'essentiel, je crois. Et donc, on va pas faire de la pub, mais de la promotion. Donc, les activités, là, c'est ce qui, pour octobre, est passé, mais ça reprendra en novembre. On aura l'occasion d'en reparler à une autre émission collective. Par contre, ça me faisait penser que citoyens et citoyennes du département du Puy-de-Dôme découvraient en ligne le BEC, le budget écologique citoyen, parce que la matériothèque a déposé un projet. Donc, le BEC, c'est grosso modo un budget participatif, c'est-à-dire une partie du budget du conseil départemental sur lequel vous pouvez vous prononcer. Donc il y a une centaine de projets qui ont été présélectionnés, peut-être pas 100, mais enfin un certain nombre qui ont été présélectionnés et pour lesquels vous pouvez aller voter pour qu'à la fin ce soit eux qui soient aidés à réaliser le projet. Il y en a tout plein, dont la matériothèque, dont... je vais pas faire la pub pour ceux qui me sont le plus proches, mais...
4: On va pas faire de la pub, on va faire de la promo.
3: On va faire de la promo. La promotion. Donc à Saint-Amand-Roche-Savine, où je réside, il y en a deux en cours. L'un sur les Serves, qui est un terrain, une friche végétale à l'entrée du village, qui est gérée par une association et où il y a plein de retenues d'eau qu'on appelle les Serves ici. Et il s'agirait de restaurer les maçonneries de ces retenues d'eau pour réhabiliter un peu les zones humides de cette parcelle, voilà, et retrouver un peu de faune et de flore autour de ces trucs. Et à Saint-Amand aussi, la tournée de pain. Le boulanger du village a arrêté de faire la tournée dans les hameaux de distribution du pain et d'épicerie. Et donc, un petit groupe de bénévoles ont décidé de reprendre le flambeau. Sauf que pour l'instant, tout se fait sur l'essence, les voitures et tout ça des gens. Donc, ces personnes ont demandé, j'en suis d'ailleurs, donc on a demandé au département s'ils ne pouvaient pas nous équiper d'un véhicule avec lequel on pourrait faire ces tournées, voire même les étendre un peu plus loin et un peu plus fréquemment avec d'autres produits aussi, etc. Voilà. Étienne, tu voulais rajouter un truc ? C'était sur le BEC, non ? Ah, t'avais voté pour ça. Et alors, je rajoute, parce que ça, c'est mon message personnel, en déplaise aux esprits chagrins qui trouvent toujours à râler sur les projets menés par les gens, allez voter pour ces projets-là ou pour d'autres.
5: Moi, je veux bien faire de la pub pour deux autres projets.
3: Vas-y,
5: moi.
3: Allez, let's go.
5: Il y a à la Rigaudie, donc c'est une ferme collective. Ils ont aussi déposé un dossier. Et donc, c'est la commune de Saint-Pierre-la-Bourlonne. Bizarrement, c'est dans le même canton que Saint-Amand-Roche-Savine, donc c'est dans la même case. Et donc, eux, ils ont demandé des sous pour pouvoir refaire leur toiture. Je crois, et peut-être d'autres choses. Et il y a un autre projet qui a été déposé sur la commune de Job par l'association Carton Plein pour aménager des espaces conviviaux dans le parc des Mélèzes, notamment table de pique-nique, un petit espace à l'entrée du parc pour connaître l'histoire de ce parc qui est fort intéressante mais fort invisible. Voilà.
3: Et vous êtes obligé de voter au moins deux fois et vous avez six votes.
5: Voilà.
3: Vous êtes au minimum deux et jusqu'à six. Et donc, vous pouvez aller explorer tout ça.
5: Vous pouvez voter pour toutes les choses qu'on vient de dire. Et il y en a encore d'autres à Beurières. Il y a un super projet sur les pommiers.
3: Il y a plein de choses.
5: Et on en oublie
3: partout.
5: Forcément. Moi, je veux
3: Pierre.
5: Bien... Ah, non, vas-y, Pierre.
6: Ouais, j'ai un autre truc qui se passe à Augerolles. Donc, c'est si vous êtes fan de bande dessinée, il y a une nuit dans les bulles à Augerolles, donc c'est les 22 et 23, c'est donc samedi et dimanche qui vient, alors donc le 22-23 octobre, 24 heures non-stop. Voilà, il va se passer, donc on va parler de lecture, détente, jeux, animation, il y aura un escape game et un bistrot éphémère. Il y aura un auteur qui s'appelle Maxime Perroz, qui dessine des personnages de BD, Basile, Big Band Saigon. Voilà donc pour les amateurs de bande dessinée, de BD à Augerolles, les 22 et 23 octobre, donc samedi et dimanche, 24 heures non-stop de bande dessinée.
4: Voilà, donc vous pouvez y aller et dormir en lisant des BD. Vous pouvez même amener vos petits sacs de couchage, vous poser dans un coin, lire des BD jusqu'à vous endormir. Et puis voilà, donc c'est un événement très cool.
5: Un autre bon plan. Un peu plus tôt dans le temps, c'est demain soir, vendredi 21 octobre, et c'est au Blizzard, c'est dans un autre département, c'est à la Chaise Dieu, si attention. C'est assez intéressant, c'est une soirée qui s'appelle Genre dans les musiques actuelles, suivie d'un concert de Redwood Factory. Et donc le programme, c'est qu'à 18h, donc il y a Julie Champagne qui est une chercheuse qui travaille dans l'éducation populaire, voilà, qui a plein de choses à raconter, qui nous vient de Saint-Étienne et qui va parler sur la question des genres dans les musiques actuelles. Je peux lire un petit topo. En gros, à travers l'analyse de parcours de musiciennes et de responsables d'organisation du milieu des musiques actuelles, elle a fait une étude pour essayer de comprendre pourquoi et comment les femmes se tiennent éloignées d'une scène qui a su par ailleurs créer l'illusion d'un milieu contestataire et libertaire. Voilà, ça donne un peu le topo. Et à 21h, il y a un concert de Redwood Factory. Donc c'est de la musique folk, blues. C'est un duo de Clermont-Ferrand, mais donc c'est Antoine et Laurine. Antoine et Laurine qui viendront chanter.
4: À la jasserie du Coq Noir.
5: Voilà, elle bossait à la jasserie, à la Brèche. Donc c'est des gens qui habitaient dans le coin et qui sont très chouettes. Voilà. Et donc le bizarre, c'est dans la rue principale de la Chaise Dieu.
4: Voilà, donc vous n'aurez pas de mal à le rater, ou à ne pas le rater d'ailleurs, c'est plutôt le contraire qu'on dirait. Et alors un autre bon plan, made in
6: Non, il est très très loin dans le temps. Donc
4: il est très très loin dans le temps.
6: 5 novembre, c'est quasiment dans une semaine, je pense.
4: Ouais, mais je pense qu'on peut l'annoncer déjà.
6: On peut l'annoncer.
4: Parce qu'il y a des amateurs de Pinard, il y a des amateurs.
6: Donc voilà, donc il y aura la projection d'un film qui s'appelle Vitis Prohibita, qui dure 1h30, une discussion avec Daniel Mondon, vigneron à Boissier-Saint-Priest. C'est dans le 42, c'est donc dans la Loire. Une dégustation des cépages résistance vin et vin vivant, pardon. Donc le samedi 5 novembre à 19h. Et ce sera donc à Boissier-Saint-Priest, je suppose.
5: Non, c'est ici, pardon. C'est au Loco-Côtier.
6: Ah, pardon, excuse-moi.
5: Mais du coup, Daniel Mandon, il vient de Boissier-Saint-Priest et c'est un peu une star du vin. Et c'est un monsieur qui est très intéressant à écouter.
6: Eh bien, super.
5: Voilà. Même quand donc, on n'aime pas le vin.
6: Je rectifie, ce sera ici, rue de Goy, au Loco-Côtier, donc le samedi 5 novembre à 19h.
4: Si vous aimez le vin, si vous aimez le rouge, le blanc et les vins interdits, et vous souhaitez en savoir l'esprit de...
3: Non, rien.
4: Non, rien, dit-il. Eh bien, merci pour tous ces bons plans. J'espère que vous avez tous bien suivi l'agenda culturel pour les prochains jours à venir, et surtout viticole, j'ai l'impression. Donc rendez-vous au moins à la bête à bière et puis aux la dégustation de vin.
6: Pourquoi ces deux événements?
4: Moi, je choisis mes événements. Il y en aura beaucoup. J'ai l'impression qu'on est plutôt sur une deuxième partie de Pierre qui roule d'un basse passe à mousse.
6: Eh ouais. Voilà, deuxième partie donc de 2020-2022. On va continuer avec des... Enfin, je vais continuer avec encore un groupe anglais, celui-là originaire de Leeds, qui s'appelle English Teacher. On va écouter... Bon, je n'ai pas grand-chose, pas beaucoup d'infos à vous dire sur eux. Et bon, on va simplement écouter leur titre qui s'appelle Good Grief par English Teacher.

Voilà, le seul groupe français maintenant de cette programmation, un groupe qui est originaire de Bordeaux, qui s'appelle Gunload. Alors Gunload, c'est juste pour la petite histoire, c'est un astéroïde de la ceinture principale, et c'est aussi une gardienne de l'hydromel poétique. Voilà, vous savez tous sur Gunload le mot. Musicalement, ça se rapproche un petit peu du métal. Vous allez voir, c'est quand même assez péchu. Gunload, Good Fuzz.

0: Eh bien, que nous dit la chanteuse de ce groupe, Gunload? Donc, toutes les couleurs de l'arc-en-ciel, toutes les couleurs sont belles. Voilà ce qu'elle nous dit. On va passer à présent à un autre groupe anglais. Enfin, non, pas un autre groupe anglais, pardon. Billie No Mates, donc c'est une chanteuse anglaise originaire du Leicestershire. Donc ça se dit peut-être Leicestershire. Donc musique post-punk, ça s'écrit Leicester et ça se dit Leicester.
1: Leicestershire.
0: The Leicestershire, voilà. Donc on va écouter Billie No Mates, No.

0: Billy No Mace donc, n'était pas d'accord, il l'a fait savoir avec No. Voilà, avant de terminer, alors, Gaston me faisait à juste titre dire que ça ressemblait un petit peu à ce duo de l'île de White qui s'appelle Wet Leg, qui va terminer cette émission avec le Chaise Longue, mais bon, c'est pas Chaise Longue que je vais vous passer ce soir, mais un autre morceau.
1: C'était Wet Leg, le groupe c'est Wet Leg.
0: Voilà, le dernier dernier.
1: Et alors, oui. Ils ont eu un titre qui s'appelle Chaise Longue, qui est sorti voilà. Un peu... à l'international, elles ont fait un clip dans le même temps, avant qu'il y ait un album qui sorte et tout, parce que ça a été la déferlante. Il y a ce titre qui a énervé toute la population, tous les anglophiles de la musique anglophone, le rock anglophone, on pourrait dire.
0: Ouais.
1: Excellente suite
0: voilà.
1: De sélection.
0: Donc Pierre. On va terminer donc pas avec Chaise Longue, ça aurait été trop évident, après que ces deux filles de l'île de White. Qui s'appelle Wet Leg, et on va écouter Angelica pour terminer cette émission.

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1: Je vous invite à regarder, si vous n'avez pas déjà vu, les clips de ces demoiselles sur l'île de Wight. C'est du l'humour so British. C'est très, très sympathique. Beaucoup d'humour, de second degré, voilà, pour ces demoiselles de Wet Leg.
2: Mais très sympathique, comme toutes tes chroniques, Pierre, voyons.
1: Et merci.
2: Merci beaucoup pour cette... je ne sais même plus quelle heure est. On ne sait plus à combien on en est. En tout cas, c'était une très belle émission avec beaucoup de gens, beaucoup de choses. Merci beaucoup à tout le monde d'être passé. Merci à Leïla, merci à Al de nous avoir parlé de schizophrénie. Merci à Map, Adrien et Pernel de nous avoir parlé de ce qui se passait ce week-end. Donc à l'inclusive, demain à partir de 18h, après-demain. Mais demain, quand vous réécouterez la rediffusion de cette émission vendredi, c'est-à-dire samedi à partir de 18h et dimanche vers Tours-sur-Mémont. Merci à Pierre, du coup, pour toute cette sélecta musicale. Merci à Antoine pour cette chronique sur les chiens. Merci beaucoup à la musique d'avoir été de la musique. Merci à Étienne pour son truc de 10 minutes qui nous permettra de mettre ou remettre les doigts dans la reprise. Ou dans la prise, ou de remettre les doigts dans la prise toutes les semaines. Donc ne manquez pas la semaine prochaine. Merci à
1: Déjà,
2: Pernel.
1: La rediff de ce soir, c'est bien demain soir. Hein.
2: Alors, la rediff de ce soir, c'est demain soir et dimanche soir, parce qu'on est des oufs. D'accord. Parce qu'on est des grands malades de ouf mental.
1: Donc demain soir, 19, 21h du coup.
2: Demain soir, 19, 21h plus. Parce que là, j'ai l'impression qu'on est plus dans le plus. Ouais. Les émissions s'allongent alors que les jours se raccourcissent. C'est ça l'effet Radio Super. Merci beaucoup à Pernel pour son horoscope qui nous a mis tous, ou presque, en joie et en confiance par rapport à son mois d'octobre.
1: Et un petit peu en PLS aussi.
2: Voilà. Et un petit peu en PLS. Merci, bien sûr. Un grand merci, bien sûr. Un grand merci à toutes les soupes. Non. Merci, un grand merci à Ella d'avoir fait la réalisation de cette émission. Et pour une première, c'était mais au poil. Donc si vous avez raté quelques moments à cause de petits soucis d'internet, de connexion, qui ne sont pas du tout du fait de Ella ou

0: la politique européenne du marché de l'énergie ou pourquoi on paye cher alors que ça coûte pas cher de produire. Ouais, qui écrit ça? Ou pourquoi l'électricité augmente quand le gaz augmente? Oui, c'est la merde. Ah non, oui, c'est ma. Non, j'ai pas, j'arrive pas.
1: Oui, c'est la merde, je pense. Alors, ça a été écrit.
0: Ok.
1: Ok.
0: Putain, c'est pas fun. Fais chier, je voulais tirer la reine d'Angleterre, moi.
1: Une chronique sur la reine d'Angleterre. Un petit dernier. Ah, ouh, on a encore des gens qui tirent des petits papiers. Je pourrais te donner un article très intéressant sur ce sujet.
2: Si tu veux l'écrire, je te le donne.
1: Ah non, non. Tirer, c'est tirer. Pernel, non. Tu peux échanger avec Emeline si tu veux. Alors, le but du jeu, on vous le rappelle, c'est qu'il y a une boîte à chronique et que les gens peuvent tirer des sujets de chronique dans la boîte à chronique. Et alors, une chronique très intéressante dont il faudra se référer aux gens probablement responsables du thème de cette chronique, c'est de l'influence des rayons gamma sur la pousse des marguerites. Donc tu vas nous dire, Pernel, peut-être la semaine prochaine, comment les rayons gamma influent sur la pousse des marguerites. Voilà. Et alors, pour se quitter, et on va pas se quitter sur une jambe, on va pas se laisser avec un cheveu sur la soupe, on va écouter un reportage exceptionnel tiré des archives de l'INA. On se quitte là-dessus sur la crise de la soupe. Vous pouvez nous retrouver la semaine prochaine.
3: Et oui, année sans précédent pour l'histoire de la soupe, puisqu'en cette année 1953, c'est la fin de la soupe. Et en effet, cette année, plus aucune soupe n'a pu être produite à cause de on ne sait pas quoi, on ne sait pas ce qui s'est passé. Les gens sont dévastés, les campagnes rurales se vident. Les gens vont à la ville à la recherche de soupe dans les rayons des nouveaux supermarchés qui apparaissent. Les légumes ne veulent plus se laisser transformer en soupe. Les ustensiles ne veulent plus couper, hacher, faire bouillir la soupe. Et pour nous en rendre compte, allons tout de suite voir des gens, des premiers concernés, des gens sans soupe.
4: Ça, ça, on l'avait pas vu venir. Nous, en fait, on était chez nous, alors on s'occupait de nos oignons, de nos choux et de nos carottes. Et là, tout à coup, on s'est rendu compte que la soupe ne voulait plus se faire. Alors, c'est pas qu'on ne voulait pas, c'est pas qu'on n'avait pas envie. Alors, au début, je crois que c'était la faute au petit Pierre, alors j'ai mis des torgnoles, mais bon, la soupe, ça s'est pas fait non plus avec la dame. Et puis, quand j'ai essayé, bon, ça ne voulait plus se faire. Alors du coup là on est vraiment en état de panique un peu là, on attend le message du président, s'il vous plaît aidez-nous parce que nous qu'est-ce qu'on va faire sans la soupe, franchement, là on en est à un point qu'on est désespéré, là on est à un point qu'on ne veut plus y arriver, hein. Si ça continue, imaginez-vous là plus de soupe pendant si longtemps, alors qu'est-ce qu'on va faire, alors s'il vous plaît monsieur le président, aidez-nous, rendez-nous la soupe.
3: Et oui, mes amis, comme vous le voyez, ce sont des images et des voix et des témoignages effarants. En effet, la France est sous le choc, il n'y a plus de soupe. Pour savoir un peu plus, nous avons questionné le politologue français Marcel Carré de la Soupe, Pierre, expert en soupe, soupologue, président du comité olympique de la soupe, et par ailleurs, ancien soupiste professionnel. Nous l'écoutons.
4: Oui, alors comme vous le savez, peut-être par ailleurs, je suis Marcel Carré de la Soupière, donc ancien expert. Selon moi, cette absence de soupe est la conjoncture d'une politique agressive envers les légumes en cette année 1923. Nous avons donc vu comment les produits ne pouvaient être pas bien traités et les machines maltraitées. Nous voyons bien, n'est-ce pas là, une preuve infaillible du manque de scientifiques et de cohésion sociale en France au niveau de la soupe qui a été méconduite. Avec l'arrivée de tous ces nouveaux restaurants étrangers, tous ces étrangers, hein, n'est-ce pas? Alors la soupe, nous la chérissons, oui, hein, d'accord, mais est-ce que

0: ce ne serait pas la faute, un, deux, peut-être autre chose, peut-être quelque chose qui ne nous correspond pas. Peut-être vous savez de quoi je veux parler, peut-être de ces nouveaux arrivants. Nous pouvons effectivement leur poser la question, n'est-ce pas, leur demander pourquoi, qu'est-ce qu'ils ont fait de notre soupe, pourquoi la soupe n'arrive plus. Nous pensons aussi que, effectivement, il y a une conjoncture, voilà, pour cette absence de soupe.
1: Le professeur Carré de la Soupière lui-même ne semblait pas très au fait de ce qu'il se passait. Il y a effectivement peu de réponses communes dans le monde scientifique, peu d'explications. Alors nous allons nous diriger vers ces gens-là qui sont décrits par Monsieur Marcel Carré de la Soupière comme les responsables pour cette absence de soupe.
2: Nous sommes les aliens phorésiens. Oui, c'est nous qui avons pris tout votre soupe, votre délicieuse soupe. Vous ne la retrouverez pas tout de suite. Oui, nous avons décidé de vous enlever cette soupe en cette année 1953. Mais nous allons vous rendre cette soupe, nous les aliens phorésiens. Nous vous retrouverons dans quelques années, dans quelques décennies. Effectivement, vous pourrez retrouver votre soupe. Nous vous avons enlevé tous vos ingrédients, toutes vos machines pour les réutiliser, les envoyer dans le futur et faire les meilleures soupes que la Terre n'ait jamais goûtées. Retrouvez-nous dans 70 ans à Ambert le 15 octobre 2022 pour goûter les meilleures soupes que nous aurons concoctées à partir de toutes vos connaissances, de vos recettes. Ainsi, l'humanité sera sauvée et aura les meilleures

0: Nous avons donc trouvé la réponse à ce manque de soupe dans cette année 1953. Rendez-vous donc, mes chers amis, le 15 octobre 2022 sur la place de la mairie, autour de la mairie ronde d'Ambert, pour goûter les meilleures soupes que les aliens nous auront concoctées.
1: C'était Jean Malovitch pour France 3 sur la fin de la soupe.

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